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0: sur Air d'Otan, un poème enchanté suivi du dicton avec le prénom du jour. L'enfant avait une cage, mais n'avait rien à mettre dedans. Un oiseau, oh, ce serait dommage. Il voudrait y mettre une chose qui pourrait à la fois rester et s'en aller quand elle le veut. Aujourd'hui, il fait beau. Ce serait bien d'accrocher sa cage à un rayon de soleil, l'ouvrir et voir ce qui pourrait à la fois rester et s'en aller. L'accrocher à un rayon de soleil, c'est bien, parce qu'il fait beau. Mais les jours où il fera gris, ou il fera froid, c'est plus difficile de l'imaginer. Et il y a aussi la nuit. Et la nuit, cette cage, on pourrait l'accrocher à une étoile, ou à la lune. Bon, il sait bien que ce n'est pas possible. Ben, en attendant, il fait beau. Il y a bien quelques nuages qui passent dans la cage entre les barreaux. C'est pourtant un gros nuage. Et puis, il y a un oiseau qui tourne autour de la cage ouverte. Quelques autres curieux s'en approchent, mais n'entrent pas. Depuis le temps, il sait que quelqu'un l'habite. Qu'il soit froid ou qu'il soit chaud, c'est le vent qui vient, qui va entre les barreaux. Et pour voir s'il est là, le petit garçon y a mis une plume d'oiseau. Du souci à Saint-Hippolyte, ne laisse rien en suspens ou en sursis, tu agis vite ou tu t'alites. Du souci à Saint-Hippolyte, ne laisse rien en suspens ou en sursis, tu agis vite ou tu t'alites.
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autres, ainsi que de la nôtre, à l'abri de toute décision à prendre, loin des chèques impayés, loin de nos comptes bancaires, au bord de l'interdit. 2 minutes 25 suspendues hors du temps, pendant lesquelles la beauté, la magie ont pour une fois remporté la partie. 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